0: Mais de quoi tu parles? Ouais, t'as rien compris à la discussion. Tu veux pas rappeler un soir où tu pourras parler de gonzesse tranquille? Hein? Rappelle une autre fois.
1: C'est toi qui as appelé là, c'est moi j'ai appelé avant toi.
0: Ouais, j'étais là avant, oui, mais là tu vois bien que t'as pas ta place en fait là dans l'émission ce soir. Tu ne sens pas que t'as pas ta place là.
1: Tu te sens pas en trop,
0: non, tu te sens pas ça.
1: Non.
0: Normalement on le ressent quand on est en trop, tu vois. Et ça m'étonne que tu le sentes pas. Tu devrais le sentir en
1: fait. Tu sais ce que tu fais? Tu t'allonges et tu vas dans ton agral. Allonge-toi et va dans ton agral. Ça va t'apaiser.
2: Leïla, 37 ans, Saint-Gaudens. Écoute, je ne veux pas vivre avec quelqu'un, tu comprends? Ni toi, ni personne, je ne veux pas. Je veux vivre seule, tu comprends? Je veux pouvoir péter dans mes draps tranquilles, rentrer à n'importe quelle heure, bouffer sur un coin de table, inviter des copains, faire le ménage seulement une fois par an si ça me chante. Je veux dépenser mon fric à ma façon. Le problème, c'est que je ne veux pas d'un mec étiaffé sur mon canapé qui baille en disant qu'est-ce qu'il y a à bouffer ce soir. Je ne veux pas qu'on me dise, tiens, toi qui repasses si bien les chemises. Je ne veux pas acheter la nouvelle BMW qui est fabuleuse et on paiera les traites ensemble. Je ne veux pas que ta mère me téléphone pour savoir si je t'ai bien donné tes cachets contre la grippe. Je ne veux pas tes chaussettes sales dans mon panier à linge. Je ne veux pas nettoyer la cuisine pendant 3 heures le jour où tu auras décidé de faire une paella pour tes collègues de bureau. Je ne veux pas te demander si tu es d'accord de regarder le film au lieu du sport. Je ne veux pas. Ta vie, c'est ta vie. Ma vie, c'est ma vie.

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0: compte tenu de ce qui est exposé ce soir, en fait, je suis rassuré par le fait que tout ça soit enregistré, quoi. Je saurais même pas comment l'expliquer, en fait.
1: Pendant un mois aussi.
2: Ah, c'est bon,
3: c'est
2: ça.
3: Monsieur dans le noir.
2: Eh, c'est bon, ça. T'as déjà crié comme ça?
4: Est-ce que c'est pleine lune ce soir? Est-ce que c'est pleine lune ce soir?
2: Écoute, des fusils, des fusils, écoute. Il y a des coups de feu, écoute.
3: Je plains les voisins.
2: Écoute, les coups de feu, écoute, les coups de feu. T'entends ou pas, il y a des coups de feu là.
5: Mais c'est dans ta
4: tête, ça. Il faut une battue de nuit, peut-être. Il y a un gros gibier qui va passer par
3: mais
4: là.
3: Mais non, c'est interdit de chasser la nuit, Fabrice.
4: Non, c'est ça.
3: Non, il y a les braconneurs qui chassent la nuit.
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0: Ah ouais.
1: Et donc, j'ai expérimenté comme toi, Maurice, les différentes nerfs, et puis j'ai expérimenté l'urinoir aussi, les médocs aussi, enfin tout ça. C'est très sympa, parce que mais en fait, ils m'ont mis un. En fait, bon, il s'avère qu'après, là, j'ai eu les résultats, donc j'étais négatif, couf, mais donc j'avais un problème juste au poumon, en fait. Donc, ils m'ont mis un tube dans le poumon pour pouvoir enlever l'air, en fait, voilà, qu'il y avait dans le poumon.
0: Attends,
1: j'ai bougé du lit.
0: Attends, mais ça veut dire quoi ça? Ils m'ont enlevé l'air que j'avais dans les poumons. Qu'est-ce que c'est cette histoire?
1: Non, en fait, j'avais. Hein.
2: Faut pas qu'il y ait d'air dans les poumons?
0: Non, apparemment, pas en Floride. En Floride, ils enlèvent l'air que t'as dans les poumons.
3: Et ils te mettent des branchies à la place.
2: Ils te remettent dans ton bocal après.
0: Ils te disent respirer par le nez, monsieur. Ici, on respire voilà, par le nez.
1: C'est l'homme de l'Atlantide.
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0: Non, et puis c'est vraiment le silence, quoi. Le soir, tu vois, là, je pense que je suis le seul qui fait du bruit.
1: Les autres sont couchés depuis 19h30.
0: Voilà, c'est ça, exactement.
2: Alain Delon, la star nationale, le beau gosse, aujourd'hui, chez lui, devant sa télé, avec sa robe de chambre, et le feu qui crépite, ça me donne envie de pleurer à chaud de larmes.
3: Est-ce que c'est pas des sentiments, Bobo, ça, Maurice? Ce qui te rend
1: Bobo,
3: triste,
1: c'est-à-dire qu'il fait mal?
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0: Et donc, à la question de Louis Kader, si je devais m'installer en Afrique, eh bien, je pense, j'ai hésité quand même à dire que je serais capable de rester en Europe, mais pourquoi pas rester en Europe et y mourir.
1: Ah ouais, tu préférais mourir que de vivre en Afrique.
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Valérie, 55 ans, Redon. 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

0: Arnaud, 47 ans, Tremblay en France.
1: Bien sûr que c'est vraiment facile. C'est même complètement débile. C'est pas fait pour penser. C'est fait pour faire la fête. C'est fait pour se toucher, se frotter les arêtes. Alors on se rassemble à 5, 6 ou 7. Et puis on saute ensemble, en chantant à tue-tête. 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

0: Après, son physique, je connais pas trop, mais elle a une voix, mais d'une intelligence rare.
1: Et puis à un moment, j'avais accusé ma mère de nous avoir transmis la gale.
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0: C'est-à-dire que les gonzesses, c'est plus... C'est une petite brune qui est comme ça, c'est une casaque, quoi.
1: C'est complètement fou. Comme présentation. Bah, quoi. Gonzesse.
2: Mais c'est quand même à prendre en compte, Maurice. Je veux dire... La nationalité.
0: Tu dis une casaque, moi je pense tout de suite à une gonzesse qui va te prendre avec un godemiché. elle a une sarde. J'imagine une gonzesse avec une cape et des talons, tu vois, qui va te, elle va, tu vas ouvrir la porte, elle va te mettre une tarte dans la gueule, tu vas tomber par terre.
2: Ouais,
0: elle va
2: pas te,
0: elle va te baisser ton froc.
2: Non mais alors ouais, une casaque ouais une bon casaque. Alors si tu me le permets je vais te la montrer.
0: Ah ouais je veux bien la voir ouais. Une casaque quoi.
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0: Arnaud, 47 ans, Tremblay en France.
1: Il suffit de fermer son bec en mettant ses plumes au sec. Pliez les genoux, c'est bien, et faites coin-coin. Ça y est, vous avez compris. Attention, c'est pas fini. Nous allons jusqu'au matin faire des coin-coin. Tournez, c'est la fête. Bras dessus, dessous, comme des girouettes, c'est super chouette. C'est extra fou. C'est la danse des canards qui, en sortant de la mare, se secouent le bas des reins et font coin-coin. À présent, claquez du bec en secouant vos plumes avec beaucoup plus d'entrain et des coin-coin.
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0: Arnaud, 47 ans, Tremblay en France.
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0: Arnaud, 47 ans, Tremblay en France.
3: Ils étaient trois petits enfants qui s'en allaient glaner au champ. Tant sont allés, tant sont venus, que le soir se sont perdus, ils sont allés chez le boucher. « Boucher, voudrais-tu nous loger ?» Ils n'étaient pas sitôt entrés que le boucher les a tués, les a coupés en petits morceaux, mis au saloir comme pourceau. Saint-Nicolas, au bout de 7 ans, vint à passer dedans ce champ, alla frapper chez le boucher. « Boucher, voudrais-tu me loger ?»« Entrez, entrez, Saint-Nicolas, il y a de la place, il n'en manque pas. 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étendant 3 doigts, les petits se lèvent tous les 3. Ils étaient 3 petits enfants qui s'en allaient glaner au champ. Le premier dit « J'ai bien dormi », le second dit « Et moi aussi ». Et le troisième répondit « Je me croyais au paradis ».
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Tu as mal mangé un jour où la gueule de la serveuse te revenait pas et tout de suite tu vas dire bah tiens je vais essayer de couler le restaurant. Une fois que j'arrive chez moi, je vais m'appeler Kiki 22 et je vais dire que ce mec-là doit mettre la clé sous la porte. Enfin, tout est exagéré. Les gens sont des petits justiciers à la petite semaine.

0: Bonsoir Maurice, bonsoir les auditeurs et auditrices pour cette nouvelle saison 2019-2020. J'espère que vous avez tous passé de belles vacances. Voilà, moi je suis très content de vous retrouver sur Maurice Radio Libre. Moi, je suis toujours avec Zora. Donc, il m'arrive une expérience incroyable depuis maintenant 40 ans.
1: Alors attends, qui
0: je
1: est...
0: vois une fois...
1: Qui est Zora, s'il vous plaît?
0: Je suis toujours alors, avec Zora. Pour celles et ceux qui suivent l'émission, Zora est une femme qui m'a demandé une cigarette le 18 juillet 2019. Et en fait, on est resté ensemble de 16h jusqu'à 1h du matin. Elle a eu un coup de foudre pour moi. Donc moi, j'ai 40 ans, elle en a 24. Donc bon, moi, je lui ai fait croire que j'avais au début 30 ans. Donc j'ai menti sur mon âge. J'ai menti également sur ma chevelure parce qu'elle m'a dit que j'avais une très très belle coupe de cheveux. Donc je lui ai pas dit que j'avais de la poudre à cheveux. Voilà, elle m'a dit que j'avais une calvitie naissante. Ça, elle me l'a dit donc au bout d'une semaine. Elle m'a dit, tu sais que tu commences à perdre tes cheveux? Alors je lui dis, ah bon? Elle me dit oui, parce que comme elle m'a vu de dos, elle a pas remarqué tout de suite que j'avais de la poudre à cheveux. Et donc en fait, pour les auditeurs donc qui suivent cette émission, en fait je suis chauve et donc j'avais comme... comme objectif de mettre donc une prothèse capillaire. Depuis maintenant 30 jours, je la vois tous les jours. Il n'y a pas un jour sans je la vois. On se voit donc 5 à 6 heures par jour. Donc on s'est vu près de 150 heures en un mois. Elle aime beaucoup mon rythme de vie. Elle travaille. Et puis on était au Sofitel un soir, Maurice. Donc moi j'ai quand même voulu donc elle devait prendre son bus à minuit qu'elle avait raté. En fait, il y a des bus de nuit à Strasbourg. Et donc en fait, il y a des bus à 1h08 et à 2h08. Et donc moi j'ai dit écoute, on va aller au Sofitel, j'aimerais te montrer ce que c'est un petit endroit de luxe. Bon après voilà, j'ai craqué 10 euros parce qu'elle a pris un coca et moi j'ai pris un petit expresso et on s'est tapé un délire et je voulais juste te montrer Maurice un petit peu, donc on s'est tapé un délire, c'est elle. Voilà.
1: Ah, elle est pas mal.
2: Ouais.
1: Elle est pas mal, hein. Alors là Alexandre, bravo.
0: Ouais, j'ai vraiment beaucoup beaucoup de chance. Et en fait moi je suis très très ému parce que elle veut être elle est pas amoureuse de moi, elle me l'a dit.
1: Aïe.
0: Elle veut juste de l'amitié avec moi. Voilà, donc c'est quelqu'un qui est adorable, qui est venu chez moi au bout de 2 semaines. On se tape des délires. C'est vrai que quand on sort avec une femme de 24 ans, on est copain. On a fait aussi le jeu des grimaces, on s'est fait des petites grimaces. Voilà. Ouais, je suis très très amoureux, Maurice. Je suis très amoureux de son physique. C'est un petit peu, finalement, je crois que j'en avais parlé sur Maurice Radolib, que mon rêve a toujours été d'être avec une Algérienne. J'aimerais un petit peu parler de ma soirée que j'ai passée avec Zora. Donc on a en fait elle travaillait pas donc on est resté l'après-midi ensemble et je pensais que le soir elle travaillait. Et en fait donc je lui ai proposé de manger chez moi. Donc là on s'est fait du thon avec de la mayonnaise et sur du pain. On a donc fait des œufs durs et ensuite on a fait de la salade verte à côté avec de la salade un petit peu premier prix avec de l'huile et du poivre en guise de vinaigrette, voilà. Et donc ensuite Maurice, ensuite je lui ai demandé de me faire une soufflette. Donc elle m'a fait une soufflette et puis là j'ai pas pu résister.
1: C'est quoi la
0: et
1: soufflette?
0: Donc en fait une soufflette. Donc en fait Zora elle fume, elle inspire et elle garde la fumée et elle approche sa bouche contre la mienne. Et en fait, mes lèvres collent contre ses lèvres, et donc elle me souffle la fumée dans la bouche, donc en fait, on s'embrasse.
1: Ah, quelle horreur.
0: Et donc, moi, ça m'excite. Ensuite, j'ai baissé mon caleçon et je me suis masturbé directement, parce que moi, j'avais une érection, elle m'a fait ça. Et donc, elle m'a fait une deuxième soufflette, puis une troisième. Et là, j'ai dit, écoute, Zora, j'en peux plus, je masturbé, quoi, je bandais comme un phoque. Je lui ai mis directement la main sur ses seins. Et donc je lui ai fait je lui ai léché la chatte, je lui ai fait un cunnilingus en 69. Donc en fait donc j'avais mes fesses sur son visage et je lui ai mangé sa chatte littéralement. Et en fait j'ai fait un geste comme j'étais en érection, en fait j'étais en érection contre son ventre et en fait j'ai appuyé donc mon corps contre le sien, un cuni, et elle a commencé à trembler du corps. Et elle a un corps extraordinaire. Moi j'adore parce qu'elle a des poils à la chatte. J'ai toujours adoré. Quand elle est couchée, ça me fait penser à une brochette orientale, quoi. Elle est vraiment parfaite. Elle a des seins extraordinaires. C'est vrai que j'étais hyper complexé en fait. Je me suis dit putain, la poudre à cheveux c'est génial, mais si quand tu baises une nana, elle commence à te mettre la main à te triturer les cheveux. Et mais en fait, je suis mince comme un fou, quoi. Je veux dire, la nana, je me suis dit putain, elle a dû être choquée, mais elle m'a pas fait de réflexion en fait. Et vraiment, on a pris notre pied sans baiser en fait. Ensuite, elle voulait que je la sodomise, mais le problème c'est que comme moi j'avais éjaculé, j'arrivais plus à bander. Donc, c'est hyper dur. J'avais le sexe mou. Alors je lui ai dit écoute, vas-y, viens, je vais un petit peu sur toi. Et ça m'a écœuré parce que je me suis dit putain, j'ai pas pu. j'ai pas pu la sodomiser, quoi. Et là, après, elle m'a dit, ouais, t'as juste pensé à ton plaisir, pas au mien. J'ai fait, bah si, mais le problème, c'est que voilà, t'es... Bon, ça lui a plu quand même, quoi, hein, y a eu aucun souci, hein, mais t'es pas dans un objectif de la sodomiser, quoi. Et puis bon, alors on s'est quand même embrassé avec la langue un petit peu. Et puis après, stop, quoi, elle m'a complètement lessivé, quoi. À un moment, bon, je lui ai embrassé les pieds aussi. C'était vraiment bien, en fait, hein, franchement, c'était classe, quoi. C'est une belle nana. Et ouais, je voulais la dépuceler, quoi. Franchement, putain, ça, elle me fait, ouais, c'est mon mari qui va me dépuceler. Elle me regarde, elle me fait, je serai une sauvage sous les draps. Et le soir, vers minuit, on va dire, 23h30, on était assis à un café. Et là, elle me fait, putain, il y a un mec que je connais. Donc elle se lève, elle me salue. Et en fait, c'est le mec, on est sorti, je vous en avais parlé. C'est le mec qui l'avait dragué à l'arrêt de bus près de chez moi. Et en fait, le mec, il commence à dire, ah, vas-y, viens, viens, Zora, viens, on quitte ici, viens, on va se boire un verre. J'ai fait, écoute, elle a pas envie, il me fait, oui. Et alors, il y a le mec qui commence un petit peu à parler. Et il me dit, mais ici, c'est un endroit de merde. Et j'ai dit, écoute, on reste là, et voilà. Et finalement, moi, j'ai dit, moi, je veux pas boire un coup avec ces mecs. Elle me fait, mais comment il me parle, lui. Et donc elle est partie avec lui, et en fait bah le mec, il est hyper costaud, et puis bon, il a commencé à la prendre dans ses bras au bout de 100 mètres. Moi, je dis à Zora, je fais, oh, mais tu fais quoi là, entre guillemets. Et donc je les ai surveillés, parce qu'en fait elle avait gardé ma veste, et le problème, c'est que comme elle rentre chez elle, il faut pas qu'elle ait des habits d'un mec, en fait. Mais voilà, tu peux rien faire. Et le problème, c'est que ensuite, bah, ils sont partis, le mec l'a ramené en voiture, et bon, j'étais un petit peu foudrage quand même, parce que le mec, il est assez agressif, et elle veut juste être copain avec lui sans plus. Mais le mec, style, il fait attends, il a 35 ans, mais il en fait 47, quoi. Et en fait, je peux pas voir sa gueule. Je dis, en fait, il a une sale gueule, le mec. Et bon, et puis aujourd'hui, lui, le mec, il veut la chercher au boulot, bah, laisse tomber.
2: Tu crois qu'il l'a sodomisée, lui, ou pas?
0: Non, pas la ramener. Non, il sait rien, pas ça, ce qu'elle m'a dit. Mais bon, comme dit, faut pas oublier que c'est pas ma copine, elle a pas à se justifier. Je suis pas son petit copain, hein, je veux dire, elle peut faire ce qu'elle veut, hein. Et moi, j'ai tendance, c'est vrai, là, j'avoue que je suis dans une position un peu de petite amie, quoi. Après ce qu'on a fait dimanche dernier et mardi, on a un petit peu dépassé le stade de l'amitié, elle ose pas se l'avouer. Bah, bonsoir, Maurice. Bonsoir, les auditeurs et auditrices. Maurice, avec ton accord, je partirai ce soir à 22h45. Ben, j'ai passé un week-end, en fait, on a passé l'anniversaire avec Zora et sa copine qui s'appelle Zekia, et en fait elle voulait que j'héberge sa copine. En fait, je me suis engueulé avec sa copine, parce qu'en fait on était donc le soir dans un bar, et en fait sa copine, elle savait pas où dormir, parce qu'elle s'est engueulée avec sa sœur, et elle est un petit peu SDF. Et puis à 23h, alors qu'elle avait une dizaine de verres de rouge durant toute la journée, elle a bu. À 23h, elle me dit, Alex, est-ce que tu pourrais m'héberger ce soir? Alors moi, j'ai dit à Zora, je fais, mais Zora, c'était clair que ta copine Zakia ne franchit pas le seuil de ma porte. Je veux dire, une nana un petit peu paumée, voilà. Et donc elle me fait, quoi, Alex, t'es franchement un gros connard, je vois ton vrai visage. Je veux dire, tu laisserais quelqu'un dans la rue? Quelqu'un te demande, ouais, je peux dormir chez toi, alors tu sais qu'elle va être dans la rue, et toi tu m'envoies chier. Très enculé, je veux plus jamais te voir, elle me fait, Zora. Et le lendemain, je vois Zora le lendemain matin. Je fais, écoute, je voulais te demander pardon, voilà. Et elle me dit, ouais, franchement, t'es un gros enculé, j'ai vu vraiment comment t'étais, enfin, je te pensais pas comme ça, au bout de 4 mois. Je fais, écoute, ta copine, elle était hystérique, je veux dire, voilà. Et donc c'est vraiment parti en embrouille. Et en fait, le lendemain midi, en fait, j'ai dit, pour me faire pardonner, je vous invite toutes les deux au restaurant. Donc j'ai payé mon pardon 50 euros. Alors moi, je dis, salut Zaki. En fait, elle se souvenait même plus laver de ce qui s'était passé. Je dis, et bon, elle m'a dit, ouais, écoute, Alex, je t'en veux pas, voilà, bon, bref. Ensuite, on a rigolé. Je veux dire, Zaki, en plus, c'est la meilleure amie de Zora. C'est vrai, bon, la nana, elle boit, mais bon, c'est pas non plus la grande trafiquante de drogue, tu vois. Bon, c'est vraiment on appelle ça une galérienne, quoi. Et j'ai dit, bon, Alex, tu pèses le pour et le contre. De toute façon, je veux dire, de toute façon, Zora, c'est comme sa sœur, Zakia. J'ai dit, si tu veux plus voir Zakia, tu ne verras plus Zora. Et vu que j'ai fait énormément de choses avec Zora, je me suis dit, bon, Alex, tu l'héberges, allez, elles viennent chez toi, tu risques quoi? Et en fait, c'est vrai que, aussi, Zora, elle est amoureuse d'un mec qui s'appelle Karim. Et faut savoir que Zakia et une autre copine fadois, en fait, si elles veulent, elles peuvent mettre en relation Zora avec ce mec. Et si Zora le voit, c'est bon, pour moi, c'est mort. Et donc, en fait, elles m'ont dit, ouais, bah écoute, Alex, voilà, moi, nous on sait que t'es avec Zora, on va pas lui présenter ce Karim, on la met de côté. Et ça a pesé dans la balance. Hier, à la grande surprise générale, ensuite on est allé dans un bar, c'était magnifique. Et hier soir, en fait, à la surprise générale, Zora, elle me fait, ouais, j'ai fait, vas-y, viens, vous venez l'après-midi chez moi. Et finalement, elle est pas venue, et le soir, elle me remet le couvert hier soir. Elle me dit, ouais, je viens avec Zakia, elle peut dormir chez toi. J'ai fait, ouais, y a pas de souci, puisque je voulais vous inviter l'après-midi. Et donc cette nuit, Zakia, elle a dormi sur mon canapé.
1: Allez, on va donner la main à Alexandre de Strasbourg qui a déjà mis sa casquette.
0: Oui, ben, je vais aller récupérer Zora. Bon, elle m'a pas envoyé de message, donc je suppose qu'elle a pas envie que je la récupère à la sortie de son restaurant.
1: Mais pourquoi t'y vas? C'est ça que je comprends pas. Je pourrais très bien te dire, bon voilà, elle m'a pas appelé, je fais mes affaires et puis ensuite elle m'appellera demain. Donc tu vas aller te faire gifler un peu, vivre encore une scène atroce et jusqu'au jour où tu vas prendre un coup de couteau quoi. Je comprends pas pourquoi tu fais ça. Pourquoi est-ce que tu te dis pas, au lieu d'aller l'épier, la suivre et te trouver dans des situations qui sont des situations de danger, pourquoi est-ce que tu restes pas chez toi?
0: En fait, ça me démange et j'aimerais juste la voir embrasser un autre mec, quoi, me dire bon. Ouais, c'est dangereux là, parce que j'ai peur que le Nelson soit là, que je le croise en pleine rue.
1: Reste chez toi, qu'est-ce que tu vas te faire chier? Il fait froid en plus, si j'ai bien compris, reste chez toi.
0: Bonsoir Maurice, bonsoir. Aïe. Les auditeurs et auditrices. Bah tout d'abord Maurice, je voulais personnellement te remercier pour tes bons conseils de hier. T'es un vrai ami, c'est vrai, on sent le. Je pense qu'on était au bord du précipice. Pourquoi? Finalement, donc je suis pas. Voilà, j'ai vu Zora aujourd'hui. Et donc on s'est retrouvé dans un bar à Strasbourg. Et elle m'a avoué, bon il était quoi 18h, puisqu'elle est du soir. Et elle m'a donc dit donc elle m'a avoué que donc elle a un nouveau copain, donc c'est Nelson, le taulard de 5 ans. Et donc on est revenu sur cette célèbre histoire où vous vous souvenez que j'ai parlé qu'elle avait passé cette soirée avec un homme de 60 ans à partir de 16h et qu'elle a passé la nuit à l'hôtel. Alors l'histoire c'est que en fait elle a bien été avec ce mec de 60 ans mais de 16h à 20h et elle a rejoint Nelson et Walid qui est deux potes. Et elle a passé ensuite, Walid est parti et puis elle est allée chez Nelson passer la nuit. Une nuit blanche où ils ont fait des choses intimes. Voilà, ils se sont embrassés, elle me l'a dit, elle m'a tout avoué. Donc je l'ai remercié pour sa franchise. Naturellement, ça fait très mal au cœur d'entendre ça. Je veux dire, alors qu'on avait quand même fait, entre guillemets, l'amour dimanche et lundi, le lendemain, elle se retrouve avec un jeune, hein. Bon, il a 26 ans, c'est un arabe, il est beau. J'avoue, hein, il est beau, c'est comme dans Les Princes de l'amour. Je peux que m'incliner, je veux dire, moi je suis moche. Le mec, il est jeune,
1: Elle a 24 ans, lui il en a 26, c'est ça?
0: Voilà.
1: Ouais, t'en as 40.
0: Il a une sorte de casquette, si tu veux. Il a, c'est quelqu'un qui a les cheveux longs. Il est rasé sur les côtés, bon, très racaille. Il a une casquette BMW, très propre, et une petite gueule de d'arabe, quoi. Ouais, des petits racailleux, quoi. Franchement, il est mignon, hein, j'avoue, il est mignon.
3: Attention, Alexandre. Non, mais
0: je veux dire, il est mignon, le mec, quoi. Hein, et puis, il a une veste serrée. Donc, voilà, c'est le... Ah oui, complètement. Mais ça fait pas longtemps qu'elle fréquente là le Nelson et le Walid. Ça c'était des copains, ça. C'est Zakia qui est la meilleure copine de Zora, qui un jour a dit tiens, il y a deux potes qui arrivent, venus de nulle part. C'était il y a 3 semaines.
1: Ouais. Et voilà, bon, Alexandre. Oui, ok. Alexandre, bon, un mec de 26 ans, t'as 40 balais, tu vois. Allons.
0: Ah bah je peux pas rivaliser, on est comme dans Les Princes de l'amour.
1: Ils ont le même âge, quoi. Ils étaient à l'école en même temps. C'est un monsieur de 40 ans. Bon, c'était bien, le petit coup de bite, le machin, c'est très bien, mais tu vois, c'était difficile et je pense que tu regretteras pas plus tard d'être sorti de cette histoire. Parce que c'est une histoire de violence quand même, un peu, d'insultes, de trucs.
0: Ouais, c'est terminé, Maurice. Ouais, j'avoue, t'as complètement raison. Je m'incline face à tes propos, hein. Après, tout le monde sait que voilà, j'aime les petites jeunettes, voilà, moi j'aime les... Elle correspond, je l'ai dit, tu corresponds physiquement. Elle me dit, mais tu trouveras mieux que moi. J'ai fait, non, t'es mon type physique, Zora. Je lui ai dit, c'est clair que si t'avais pas été belle, je serais pas restée avec toi. Parce que sur le plan intellectuel, t'es bête. Je lui ai fait comprendre ça, quoi. Pour moi, c'est quand même une belle aventure. Parce que
1: voilà,
0: j'ai
1: ça, c'est bien.
0: Tenu 5 mois sans qu'elle me trompe, quoi. Je veux dire, c'est...
4: Alexandre, comme un Granisson contre une Sodo, quand même, bon...
0: Après, bon, elle me dit qu'il n'y a pas que ce demi, ils se sont juste embrassés. Bon, moi, je lui ai dit qu'elle aurait...
4: Bah, un Capricorn contre... Toi, tu lui as filé un Capricorn, un jus d'orange, t'as vu tout ce que tu lui as fait. T'imagines l'autre, s'il lui file un Bédo plus je sais pas quoi, là, c'est bon, c'est festival, quoi.
0: Oui, après, j'espère que ça va mal se passer, parce que bon, je lui ai aussi déconseillé je lui ai demandé d'arrêter de fréquenter ce mec qui est quand même un caïd. Hier soir, apparemment, il y a encore eu une embrouille, apparemment. Donc bon, moi, je l'ai invité à faire un...
1: Bon, tu vois, finalement, hier soir, on t'a un peu empêché d'aller te faire péter la gueule. C'est, tu vois, t'es quand même mieux. que si t'avais passé la journée aux urgences à l'hôpital à Strasbourg. Bon, maintenant, je te rappelle que la dame de je sais pas quel âge, de 40 ans, avec laquelle tu fricotais précédemment, t'a envoyé un petit message. Peut-être qu'il est temps de se concentrer là-dessus, lui envoyer un petit truc sur la cafetière, je sais pas quoi, là, que tu nous as montré hier, non? Ah, c'est, il faut revenir aux fondamentaux, Darty, les courses.
0: Ouais, enfin, ouais, mais les fondamentaux, payer 50 euros et puis lui toucher les seins une fois tous les 6 mois.
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6: Alors, trop tard pour quoi? Trop tard pour apprendre à aimer le fromage, parce que je déteste le fromage, donc trop tard pour... je pense que j'aurai pas le temps de me faire un ladyboy. C'est fort montagneux, je veux dire, il y a beaucoup de maisons dans les hauteurs, il y a des hauteurs.
1: Il y a les volcans d'Auvergne.
7: Attends, c'est volcans éteints.
1: Volcans d'activité.

0: Valérie, 45 ans, depuis Beyrouth au Liban.
1: Je suis comme je suis. Je suis faite comme ça. Quand j'ai envie de rire, oui, je ris aux éclats. 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Je suis faite pour plaire. 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Je suis comme je suis. Je plais à qui je plais. Qu'est-ce que ça peut vous faire ce qui m'est arrivé? Oui, j'ai aimé quelqu'un. Oui, quelqu'un m'a aimé. Comme les enfants qui s'aiment, simplement savent aimer. Aimer, aimer. Pourquoi me questionner? Je suis là pour vous plaire. Il n'y peut rien changer.

0: Moi, je m'en fous si je me
1: Non, mais toi, Ludovic, ouais. Laisse tomber, parce qu'on a l'impression que déjà, t'es charia compatible. Donc, toi, t'es prêt à voiler ta femme pour être
0: mais
1: tranquille.
0: Mais ça va pas,
1: donc,
0: ta tête.
1: Donc, toi, c'est la soumission parce que toi,
2: mais...
1: toi tu
2: Non, mais Laurent,
0: mais t'as déjà entendu parler ma femme? Qu'est-ce que tu me parles de soumission? C'est plutôt elle qui me soumet.
1: Non, mais c'est ça que tu es en train de.
0: Mais qu'est-ce que tu me racontes? Mais ça va pas bien dans ta tête, en fait.

0: Maurice chevauchait fièrement son destrier mécanique. Il était d'humeur badine. Le soleil venait taquiner sa médaille de chevalier qu'il arborait fièrement sur son épais cuir de motard qui ne s'en laisse pas compter. Cette dernière était clinquante par à coup et semblait vouloir envoyer des signaux au ciel. On pouvait entendre le chevalier Maurice chantonner cette chanson à boire.
1: Chevalier de la table ronde, goûtons voir si le vin est bon. Goûtons voir, oui, oui, oui, goûtons voir, non, non, non.
0: Attaquant un virage très serré de ceux qu'il affectionne particulièrement, il était spécialement concentré quand la poche invisible de sa carte magique se mit à vibrer. Il réalisa un freinage d'anthologie à la sortie de l'épingle. Maurice sortit son smartphone. Derrière sa visière en fibre tactile, lit le message suivant.
2: It's 9 p.m. Maurice, it's time.
1: Quoi? C'est l'heure de quoi? Mais qui est le maître du temps à part moi ici? Foutriqué, le maître des horloges, c'est moi, pas lui.
3: D'abord, pardonnez-moi, il m'arrive d'être en retard.
0: Notre meilleur ami chevalier dirige alors son engin pour lui faire pointer la jambe avant vers le ciel. Allume le carburateur spatio-temporel et hurle
1: « Amène-moi où je dois être maintenant, tout de suite !»
0: Un nuage de fumée mêlé des sables du temps retombe et nous laisse apercevoir Maurice, assis dans son studio. « C'est pour toi qu'il est là, Manant !»«
1: Dépêche-toi, je déteste attendre !»
0: Et c'est pour ça qu'il est à l'heure, Maurice. À l'heure de bonne humeur et dans tes grandes oreilles à toi. À toi.
4: Si maintenant ça va, j'ai l'impression, parce que tu vois là maintenant que ça y est, j'ai eu ma ménopause l'année dernière, j'ai l'impression que je suis dans l'adolescence de la vieillesse.

0: Je suis à l'usine et tout. Je suis allé travailler dans une usine de croissants qui faisait de la pâtisserie industrielle. En plus de là où je travaillais pour faire de la laine de verre.
1: Ça serait sympa, le mec. Le mec qui passe, de la pâtisserie industrielle à la laine de verre dans la même journée, ça doit croustiller un peu les croissants, non?
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0: Tu as combien de QI, Eric?
1: Moi, je crois que j'ai 42, moi. 42.
2: Copieur.
0: Et à chaque...
2: Copieur.
0: Pourquoi tu me réponds pas, hein?
3: C'est 42. La moyenne des huîtres, hein. De les huîtres d'Oléron, elles ont la même chose. C'est...
2: J'ai fait un test de QI, j'ai eu 42, puis 45, quand même.
0: Ah ouais.
2: Ouais.
3: Ah bah tu vois, donc comme quoi tu t'évolues, c'est pour ça
2: que je pourrais être bien. Ça veut dire que je pourrais m'installer dans un parc à huîtres, c'est super.
0: j'aime bien.
2: Et je me sentirais même pas seul.
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0: En tant qu'auditeur, c'est très plaisant parce que j'aime bien la galerie de personnages qui évolue tout le long des émissions. Ça me plaît beaucoup, ça me détend. Mais en tant qu'intervenant, ça me stresse beaucoup.
1: Ouais.
0: J'écoute Maurice Radio Libre pour me détendre. Et je pensais qu'en participant, j'allais être doublement détendu.
1: L'exercice est compliqué. Hein.
0: Alors, là où j'ai commencé à paniquer, c'est quand il y a un monsieur qui s'appelle Guy, avec la voix du père Fourasse, qui a commencé à me poser une série de questions. Est-ce que tu es musulman ? Est-ce que... En quelle année as-tu été à la fac ? Est-ce que... Oh, il m'a fait flipper. Tu m'as fait flipper, Guy.

0: Je peux parler, c'est bon là ?
1: Allez, vas-y, tu peux parler, c'est bon. Enfin, en tout cas, tu peux essayer. J'espère qu'on va se faire plaisir en t'entendant.
0: Bah, je sais bien que tu vas m'interrompre parce que
1: mais il y a intérêt, ouais. Tu seras interrompu autant de fois qu'il le faudra.
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c'est que je pense que nous sommes extraterrestres, que la Terre a été faite pour nous, que nous sommes de passage, que nous allons la quitter pour rejoindre un autre monde.

0: Puisque tu pars, raconte.
1: Là, en ce moment, c'est une africaine. C'est une tête d'Afrique. C'est une africaine.
2: Ah oui. Pourquoi une tête
1: juste
2: d'africaine?
1: sa tête et elle a plein de bijoux et un foulard.
2: Mais c'est quoi? C'est une tête d'africaine que t'as inventée dans ta tête?
1: Non, qui ressemble à ma petite fille. Qui avec une main sur le menton, là, comme ma petite fille fait.
3: Ouais, je sais ce que j'ai fait.
2: Une tête de dame africaine qui ressemble à ta petite fille?
1: Ouais, ouais. Mais en plus âgée.

0: Patrick, 49 ans. Et Ipswich, 39 ans. Ipswich au Royaume-Uni. 43 ans, pardon.
1: Ipswich, 39 ans.
2: Patrick a pris l'apéritif. Non, vous étiez chez William? Ah, il y avait du monde chez William aujourd'hui.

0: Tu utilises le même système que ton copain Abdel. Vous êtes les mêmes, tous les
1: Alors,
0: deux. Toi, c'est un peu plus subtil, c'est tout.
2: Alors moi, je n'ai pas, c'est pas mon copain Abdel, tu vois, c'est quelqu'un qui intervient. Je connais pas Abdel, tu vois, donc Abdel intervient, comme moi j'interviens. C'est pas parce qu'il y a deux personnes qui ont un prénom qui sort de l'autre côté de la Méditerranée qu'on est forcément amis dans la vie au quotidien. Ça, c'est ta vision, c'est ta vision du monde. C'est parce que peut-être
0: c'est ce que tout
2: quand
0: le
2: tu
0: monde,
2: vois le, quand tu
0: tout
2: vois
0: le
2: monde métro, la gare de Villeneuve-Saint-Georges avec des basanés, tu penses qu'ils font partie du même groupe, qui se connaissent tous et qui mangent tous ensemble et qui partagent les mêmes idées. Non, ça c'est une vision. Je suis désolé de te le dire encore une fois, Guy, mais c'est une vision communiste. C'est une vision communiste, socialiste.
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0: On est quand même à un moment incroyable de la vie politique de la France. Personne n'en parle. Mais on a un président de la République aujourd'hui qui est de gauche, qui est en plein immobilisme. Notre président, il fait rien. On vient d'essuyer quand même une putain de gifle au Conseil de l'Europe qui a quand même démontré qu'en Europe, il y a le coin allemand, anglais, mec du Nord, le coin Grèce, Italie, Espagne. Et puis il y a le coin dans lequel la France est toute seule isolée. Et c'est les autres en fait sont en train de démontrer que la France n'est pas la machine de guerre qui pourra faire avancer l'Europe. On a donc un président de la République qui a figé le pays là. La France est à zéro. Elle marche pas. Elle est arrêtée. Stop. On palabre, on fait des trucs, on fait des guéguerres, on se lance des piques, mais il ne se passe rien ni du côté de la gauche ni du côté de la droite.
1: C'est-à-dire que chez nous, t'as des mecs de gauche comme il s'appelle
2: Mélenchon,
1: qui voyagent en première classe, qui vivent comme des mecs comme des mecs de droite quoi, comme des capitalistes en fait. Il y a des mecs de gauche. Beaucoup de gens de gauche en France vivent comme des capitalistes. Ils ont de l'argent qu'ils font tourner en bourse, ils ont des logements. Ce qui les différencie des autres, c'est simplement le discours qu'ils tiennent, mais pas la vie qu'ils mènent.
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4: Eh bien voilà, eh bien écoute, j'ai été ravi de discuter avec Leïla.
1: Non mais on n'est pas encore, on n'a pas encore fini là.
4: C'est marrant parce que je l'imaginais plutôt... cheveux longs et teint clair, voire mat, ce qui est peut-être à l'opposition de mes affinités qu'on peut voir en termes de
1: teint clair, voire mat. J'arrive pas à comprendre ce que c'est comme nuance ça.
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0: pensais pas que j'étais en Afrique,
1: écoute,
0: en fait.
1: Écoute ton accent, Yannick, t'as un accent, regarde, écoute ton accent, tu parles pas français correctement. Kadar parle mieux que toi en français, là, tu vois.
0: Ouais.
1: Si, Kadar parle mieux français que toi. Toi, t'as un accent de la
0: en
1: Réunion.
0: En fait, le fait d'avoir un accent, ça ne signifie, ça n'a rien
1: tu
0: à
1: respectes
0: voir
1: pas
0: avec la qualité française. Du français, en fait.
1: Non,
0: en fait.
1: Tu respectes pas la culture, parce que nous, on parle pas comme ça ici en France. On parle pas comme ça.
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0: c'était au mois d'août, de cette année.
1: Ah bon? Mais t'es sorti? Ouais. T'es pas confiné? Tu triches?
0: Bah en août, c'était, on n'était pas confiné en août.
1: Ah oui, c'est vrai. Non, je suis en tout le temps confiné, moi, de toute façon. Moi, il n'y a pas de...
0: Ouais.
2: Ah bah
0: ouais,
2: toi, c'est la police qui t'a demandé de rester à l'intérieur, Yannick, non?
1: Bah moi, c'est la police, alors que toi, c'est les médecins, non?
2: Pas mal, ok, je te l'accorde. Allez bien. Et dans tous les cas, on peut observer que toi, si la police te demande de rester dedans, c'est pour ne pas que tu déranges les autres, alors que moi, les médecins, c'est pour ma santé. Bon, tu vois, l'objectif est pas le même. Et ouais.
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4: Nous sommes tous différents et on arrive à donner tous nos points de vue. Et franchement, moi, c'est top, moi, j'équipe, grave. Au moins, on ne m'éjecte pas. Parce que si vous allez souvent sur des débats ou peut-être je donne des exemples, peut-être sur TikTok ou quoi, quand vous n'allez pas de leur sens, de leur opinion, on vous éjecte, on vous dit que vous n'avez pas le droit de parler. Mais alors qu'ici, on vous donne le droit de vous exprimer, de parler et vous écoutez des gens de différentes opinions. Souvent, on s'embrouille, mais après, les mêmes gens rappellent le lendemain. Je me dis, mais attends, mais Maurice doit avoir une potion magique ou quoi?
2: Ça.
5: Si, je sais pas qui a répondu, mais merci. Oh, c'est Kader.
2: Kader de Troyes, c'est pas le même endroit que New York.
6: Ils se ressemblent tous. 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

Valérie, 44 ans, depuis Beyrouth au Liban. Elle était fort déshabillée et de grands arbres indiscrets aux vitres jetaient leurs feuillets malinement. Tout près, tout près. Assise sur ma grande chaise, minue, elle joignait les mains. Sur le plancher, frissonnaient d'aise ses petits pieds, si fins, si fins. Je regardais, couleur de cire, un petit rayon buissonnier papillonné dans son sourire et sur son sein, mouche rosier. Je baisais ses fines chevilles, elle eut un doux rire brutal qui s'égrenait en claire trille, un joli rire de cristal. Les petits pieds sous la chemise se sauvèrent. « Veux-tu en finir ?» La première audace permise, le rire feignait de punir. Pauvre et palpitant sous ma lèvre, je baisais doucement ses yeux. Elle jeta sa tête mièvre en arrière. « Oh, c'est encore mieux. Monsieur, j'ai deux mots à te dire. » Je lui jetai le reste au sein dans un baiser, qui la fit rire, d'un bon rire qui voulait bien. Elle était fort déshabillée, et de grands arbres indiscrets, aux vitres, jetaient leurs feuillets malinement. Tout près, tout près.

0: Pour te répondre, Maurice, pour moi, une discussion n'est pas imposer son opinion, mais les énoncer. Alors, c'est pas du tout imposer une opinion. Ce que je te dis, c'est qu'il faut avoir des arguments, en fait. Il faut argumenter. Énoncer, c'est faire un discours. En français, hein. Mais soumettre aux critiques. Donc on ne soumet pas son opinion aux critiques. Enfin, quand on soumet son opinion aux critiques, on ne discute pas. Parce que quand on a soumis son opinion, ça veut dire qu'on a fait un discours. Discuter, c'est pas soumettre son opinion, c'est développer des arguments pour convaincre celui ou celle qui est en face ou ceux qui sont en face du bien fondé de ce que l'on pense. Enfin, en tout cas, c'est comme ça que j'ai appris moi le terme discussion. Écouter les opinions des autres et en sortir soit conforté dans son opinion, soit avec une nouvelle manière de voir les choses. Voilà. Donc ce sont les arguments qui font ça. Emma, si je peux me permettre.
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0: Ah oui, non, c'est ça. Ça, par contre, c'est vrai. Moi, ils ont utilisé la visseuse, là, pour mettre des... Ils ont mis 8, je crois. Ils m'ont raconté, parce que j'étais en suqué quand ils m'ont fait ça.
1: Ça, par contre, j'aime bien. J'aurais demandé, c'était quoi comme visseuse? C'est Bosch, Bosch Pro, c'est quoi? Vous avez la photo de la visseuse? Ils se sont dit, l'autre, il est fou complet. Et vous serrez au couple? Comment vous serrez au couple?
2: Non, c'est horrible.
0: Ah, écoute, c'est comme ça. Hein. Moi, voilà. Je finirai dans une cacaillerie.
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0: Il y a Apache qui est sur le chat qui te dit un petit repas végétarien au McDo.
4: Ouais, bah ah. Oui, c'est vrai, ça existe. Ouais. Enfin, je veux dire, à condition qu'on accepte de manger du poisson, bien sûr.
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0: C'est vrai que l'idée d'aller faire un reportage à le mec qui est, comment il s'appelle, Morandini. J'ai juste lu quelques articles, hein. Je suis pas allé voir son reportage. Il va à Trappe pour filmer un peu tout ça, donc il va chez le barbier en disant, oui, tu te rends compte, il n'y a pas de femme ici. Et j'ai lu plein de papiers à ce propos, où le mec il justifie pour le patron là de la barberie là, il justifie en disant oui bon moi j'ai acheté le truc il n'y a pas très longtemps. Il y avait marqué exclusivement réservé aux hommes. Effectivement, quand j'ai vu ça, je l'ai enlevé. Mais effectivement, c'était l'équipe d'avant qui faisait ça. Mais moi, je vais chez des barbiers. J'ai jamais vu de gonzesse chez les barbiers, moi. Qu'est-ce que...
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3: On a eu le résultat du vote du Sud-Soudan qui sera, dans peu de temps, un nouveau pays sur la planète. Donc il va se séparer du Nord-Soudan. Et donc, malgré les apparences, ce sera donc l'arrivée dans le monde, pour l'une des rares fois, seulement si s'en donne la peine, d'un nouveau pays riche. Il reste juste à mettre un tour de clé, comme une bagnole neuve. Et donc... il va y avoir un nouveau président et un pays qui cherche un nouveau nom. Nous, on vit ça, nous. C'est pas mal, ça.

0: Say something.
1: Faut qu'on s'arrête là-dessus parce que c'est beau ce que tu viens de dire. Dieudonné, effectivement, pose un problème de démocratie. C'est ça le problème de Dieudonné. C'est que c'est un mec qui pose un problème de démocratie. Il pose pas, il vient pas avec de l'humour. Il vient avec des problèmes de démocratie.
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0: presque comme ça.
1: Allez, à ce soir.
2: Il s'appelle juste Leblanc.
3: Ah bon, il a pas de prénom.
4: Alors justement, pour raccrocher à ce que Servac disait...
5: C'est pas Servac, c'est Sévac.
2: Leblanc, c'est son nom et c'est juste son prénom.
4: Je prendrai une CB750 Hornet comme Mourad. Comme Mehdi, pardon.
2: Votre prénom à vous, c'est François, c'est juste?
6: Oui.
2: Et ben lui, c'est pareil, c'est juste.
4: Bah, d'après ce que disait monsieur... comment il s'appelle
5: David ou Sévac, les deux personnes.
4: Monsieur David ou Sévac disait non. Que... Rappelle-toi les années 30 de ce que Staline... Ce que monsieur Benren raconte...
5: Ce n'est pas Benren, c'est Benjamin, son nom.
4: Benjamin. J'ai une question, Félix.
7: Attends, Félix, c'est un noir six
4: ans. Ah merde, pardon, Patrick.
2: Votre prénom à vous, c'est François, c'est juste?
4: Eh ben, ce que disait madame Geneviève...
5: Appelle-la Pascal, elle nous a dit qu'elle s'appelait Pascal, appelle-la Pascal.
3: Ah bon, il n'a pas de prénom.
4: Sans m'adresser à Khalid, à Ludovic, moi...
8: Khalid? C'est qui Khalid?
4: Et Patrick... Patrice.
2: Votre prénom à vous, c'est François, c'est juste?
4: Toi, monsieur...
3: Ah bon, il a pas de prénom.
4: Effectivement, c'est ce qu'a dit Alexandre tout à l'heure.
9: Moi, c'est Eddy.
4: Ah pardon, excuse-moi, Eddy.

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1: Quand on se rend compte que c'est la merde, je sais pas où, que les mecs sont oppressés en Libye, on prend 50 millions d'euros et on intervient là-bas au nom de la liberté des gens, parce qu'on considère que les gens doivent pouvoir faire ce qu'ils veulent, vivre bien. Et puis chez nous, à 8 km de l'Elysée, il y a des mecs qui sont pas libres, en fait. Enfin, à cette heure-ci maintenant, il y a un mec qui est terré chez lui et sa famille. Il ne peut pas en sortir. Il peut pas choisir la bagnole dans laquelle il va rouler. Il peut pas s'habiller comme il a envie de s'habiller. Il peut pas avoir les appareils qu'il a envie d'avoir ni chez lui, ni sur lui, parce que lui, il vit dans la terreur. Et ça, c'est aujourd'hui en France, en 2011, alors qu'on est en train de donner des leçons partout sur la planète, en train de montrer machin truc et je sais pas quoi. Et c'est rendu possible par tous ceux qui ne vivent pas la situation.
2: Je pense que les partis politiques, c'est un vieux truc, un truc ancien, qui ne permet pas à des gens qui auraient des idées, qui auraient des choses à proposer, d'être capables de les proposer. Parce qu'à chaque fois, il y a, je sais pas quoi, ils font partie d'une équipe, et dans l'équipe, il y a ceux qui disent l'inverse de ce qu'ils peuvent raconter. Enfin, c'est très compliqué, quoi. Donc je pense qu'il faudra qu'on réinvente le candidat libre.
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0: t'as donné l'autorisation d'aller à Cannes-sur-Mer?
1: Bah, en fait, j'ai pas demandé, hein. On m'a pas donné l'autorisation. D'accord. En plus, je le prends à Gare de Lyon, le train. Donc, voilà, je vois des collègues. Hein,
0: mais... Ah, si, les collègues, ils t'ont vu en dépression.
1: À certains, oui.
0: Avec ton billet en Cannes-sur-Mer. Le canard en plastique. La serviette de vin. Salut les gars, je suis malade, je peux pas bosser.
2: Et il part à quelle heure le Cannes-sur-Mer?
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1: Hello Boris, c'est Fred d'Aston Villa. Alors écoute, tu reviens vite, tu fais ça bien qu'on soit pas emmerdé, parce que sinon on va se faire chier grave. On compte sur toi et on pense à toi très fort. Toute bande d'Aston Villa t'embrasse. À très vite, amigo.
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0: Mathieu, 45 ans, Montaigu.
1: Pourquoi les gens qui s'aiment sont-ils toujours un peu les mêmes? Ils ont, quand ils s'en viennent, le même regard d'un seul désir pour deux. Ce sont des gens heureux. Pourquoi les gens qui s'aiment sont-ils toujours un peu les mêmes quand ils ont leurs problèmes? Bah, y'a rien à dire, y'a rien à faire pour eux. Ce sont des gens qui s'aiment. Et moi, je te connais à peine, mais ce serait une veine. On s'en aille un peu comme eux. On pourrait se faire sans que ça gêne, de la place pour deux. Mais si ça ne vaut pas la peine que j'y revienne, il faut me le dire au fond des yeux. Quel que soit le temps que ça prenne, quel que soit l'enjeu, je veux être un homme heureux.

0: parfois il y a du surnaturel là, dans l'émission.
1: Ah oui.
0: Je me souviens d'une fois que, ouais, je me souviens d'une fois que je regardais l'incroyable Hulk, et comme par hasard en écoutant l'émission, tu parlais de l'incroyable Hulk.
1: Ouais, mais ça, c'est parce que je te surveille par la prise téléphonique. Eh oui.

J'ai bourlingué un petit peu, j'ai été dormir chez mon pote PD, là, je vous ai expliqué déjà. Enfin, j'ai virevolté un petit peu à gauche, à droite. Finalement, je me suis trouvé un appartement dans lequel j'ai vécu pendant 8 ans seul. Et puis, j'ai quitté cet appartement en 2014 parce que j'étais dans la cocaïne et que j'étais descendu. C'est vrai, je pesais l'équivalent d'un clou.

0: Le fameux Elon Musk serait capable de devenir président des États-Unis. Je sens bien venir, moi.
1: Pas du tout, il a aucune stature. Tu l'as entendu parler.
0: Trump est en train de lui tailler une stature.
1: Mais non, mais c'est un moitié un autiste. Enfin, il a du mal à aligner trois phrases.

0: J'étais près d'un marché où il y a souvent de l'eau insalubre. Il y a 40 cm d'eau, elle est noire, ça pue. Et à un moment, je me dis, tant pis, je vais monter sur le trottoir. Pop, pop, pop, pop, comme ça, je descends. Et à un moment, je me retrouve coincé. Je suis obligé de descendre du trottoir, donc de partir dans l'eau. Et j'ai oublié que souvent, quand il y a de l'eau comme ça, il y a souvent des ornières, des trous énormes là-dedans. Et paf, j'ai ma roue avant qui... Bah l'eau elle est monstrueuse, hein. L'odeur y a des cadavres de rats depuis je passe sans doute 20 ans là-dedans. Plus ces ordures, plus la pisse, plus le caca. Et l'eau, tu vois, elle est un peu épaisse comme une pâte à crêpes noire. Donc j'ai ma roue avant qu'il tombe dans le trou, je me dis, putain, je veux pas mettre les pieds, quoi. Je veux pas y mettre les pieds, donc je donne un accélérateur. Pour dégager donc ma roue avant, ce qui fait que ma roue arrière tombe dans le trou, la roue avant sort. Je fais un geyser de cette espèce d'eau. Je m'en mets 30% dessus. J'étais pas habillé en blanc, mais j'avais un petit pantalon gris. J'arrive à pas me foutre par terre. Mais je suis dans un état dramatique. Et donc j'avance ensuite dans la ville. Je m'arrête, je fais des trucs, et les gens me regardent. C'est peut-être au pied, comme ça. Puis l'odeur, je sens la mort. Ouais, j'étais sur ma mobilette, j'étais mort de rire. Je riais tout seul, un peu fort. Non, c'était monstrueux. Monstrueux.
1: Je parle musulman, machin, mais j'accepte toutes les religions, il n'y a pas de souci.

0: Mais alors, moi, si je peux me permettre un message de prévention, l'échec, tu sais, moi, comme toi, j'écoutais Maurice et je me mettais à appeler un petit peu. Et donc, du coup, mon ex me disait « ferme la porte ». Et après, elle me disait « j'aime pas ce mec ». Pourquoi t'appelles ce mec ?» Et du coup, elle donc, fermait la porte. Tout ça pour
1: dire que t'es encore avec elle.
0: J'étais dans le salon, elle était dans la chambre. Et du coup, bah, les jours passant, les mois passant et tout, eh bien, elle s'est mise à aller sur un site, même pas de rencontre, hein, un site de forum de discussion. Et après, ils faisaient des meet and greet entre eux, et puis voilà, et puis de fil en aiguille, elle s'est trouvée un autre mec, et puis voilà. Merci Maurice. Tu vois, donc...

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1: Valérie, 56 ans, Nantes. Bonsoir Maurice, mon meilleur ami. Ce petit message en passant, je suis en pleine lecture et je viens de lire une phrase qui m'a bien plu. Ceux qui réussissent trouvent les moyens, ceux qui échouent trouvent des excuses. Voilà, bonne soirée et à une prochaine.
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Catherine, 60 Arcachon. Je suis contente. Je suis contente parce que dans la nuit de demain à après-demain, on change d'heure. Ça veut dire qu'à 1h59, on va passer à 3h direct. Direct, au lieu de 2h, il sera 3h. 3h. Et ça, c'est bien. Ça fait 1 heure de dimanche en moins. J'aime pas le dimanche. Ça fait toujours 1 heure de moins en plus. Enfin, t'as compris quoi. Et même quand je travaillais le dimanche, on me disait, mais tu vas dormir 1 heure de moins maintenant, puisque je m'en fous, puisque je dors pas de toute façon. Alors, si je dormirai pas 1 heure de moins, voilà, il y aura juste 1 heure de dimanche en moins. C'est l'heure d'été. C'est vive l'heure d'été. Vive le printemps. Vive le soleil, la plage, le sable, coquillages et crustacés. Vive la vie. Vive l'été. Vive l'heure d'été. Ouf. Ça fait du bien d'être bien. En plus, il y a du soleil, je vous en envoie.

0: que je pense, c'est que les Noirs américains, contrairement à nos Noirs, aux Noirs français en fait, qui sont issus la plupart du temps des colonies ou de nos îles, qui sont des îles françaises.
1: Les colonies, colonies. Les îles françaises sont des colonies, hein, y a pas autre chose.
0: Oui, mais maintenant elles sont françaises alors que nos anciennes colonies sont des pays indépendants. Je pense que la relation...
1: Les îles françaises d'où viennent les Noirs de France dont tu parles sont des colonies de France. Sont des colonies. La Martinique, la Guadeloupe sont des colonies. C'est pas autre chose.
0: C'est la France.
1: Oui, mais ce sont des colonies. c'est une blague. T'as pris un truc, non? Ou alors vraiment, tu connais rien du tout. Tu connais rien du tout, quoi, en fait, Eric. C'est ça?
0: Attends, excuse-moi. Je peux reprendre ou pas?
1: Oui, vas-y.
2: Ouais, mais essaye de faire un peu vite, s'il te plaît.
0: Ok.
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2: T'es prêt? Tout le monde est prêt? Tout le monde est prêt?
3: Oui!
4: Oui!
2: Tout le monde est prêt?
3: Ouais!
2: Mais Rachel, dis ouais.
5: Paris.
0: Non, pardon.
2: Tout le monde est prêt?
0: Oui! Oui.
2: Et l'autre là, tu dis rien, toi?
4: Oui.
2: Tout le monde est prêt?
3: Oui!
4: Oui!
2: Oh, voilà, ça c'est des mecs.
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7: Valérie, 44 ans, Beyrouth, au Liban.
8: Quelqu'un. Un homme sort de chez lui. C'est très tôt le matin. C'est un homme qui est triste. Cela se voit sur sa figure. Soudain, dans une boîte à ordures, il voit un vieux bottin mondain. Quand on est triste, on passe le temps. Et l'homme prend le bottin, le secoue un peu et le feuillette machinalement. Les choses sont comme elles sont. Cet homme si triste est triste parce qu'il s'appelle Ducon. Et il feuillette. Et continue à feuilleter. Et il s'arrête à la page D. Et il regarde la page des D, U, du. Et son regard d'homme triste devient plus gai et plus clair. Personne, vraiment personne, ne porte le même nom. Je suis le seul Ducon, dit-il entre ses dents. Et il jette le livre, s'époussette les mains et poursuit fièrement son petit bonhomme de chemin.
9: Il y a un dicton qui dit,
10: oui.
9: Et ça c'est une réalité, on se fie toujours à la première impression. Moi quand je t'ai vu, voilà, tout à l'heure j'ai un peu extrapolé, mais j'ai dit ce gars-là, il a le look de Serge Gainsbourg ou d'un bagnard.
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0: Arnaud, 53 ans, tremblait en France.
1: Five Freddy m'a dit que tout le monde est cool. Le DJ foot, j'ai dit mon Dieu. Flashez vite, flashez cool. François sait pas, flashez fait pas. Et tu t'arrêtes pas, point certain. Tu vas dans le parking. Et tu montes dans ta bagnole et tu conduis très loin. Et tu conduis toute la nuit et puis tu vois une lumière. Et elle vient directement vers toi et atterrit. Et un homme de Mars sort. Et tu essaies de fuir. Mais il a un revolver et il tire sur toi et t'es mort. Et il mange ta tête. Orteil à orteil, dansant tout près, une haleine à peine presque comateuse, mur à mur, les gens hypnotisés, et ils marchent tout doucement, passent chaque nuit en ravissement.
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0: Il faut raison garder. Il ne faut pas rester dans un immeuble qui va s'effondrer. Il n'y a aucune raison qui puisse te faire rester. Il ne faut pas y rester.
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Mais pire, c'est que quand tu as Elon Musk qui t'explique que la vérité, elle est sur son site à lui de distribution d'informations foireuses et que les médias mentent, les Américains pensent que Musk a raison. Ils vont plus croire TikTok ou X que les médias qui passent sur des chaînes nationales ou autres. Et ouais, le problème, il vient là.

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0: enfants, c'est pas que j'étais écoute, en Afrique,
1: écoute,
0: en fait.
1: Écoute ton accent, Yannick, t'as un accent, regarde, écoute ton accent, tu parles pas français correctement. Kadar parle mieux que toi en français, là, tu vois.
0: Ouais.
1: Si, Kadar parle mieux français que toi. Toi, t'as un accent de la
0: en
1: Réunion.
0: En fait, le fait d'avoir un accent, ça ne signifie, ouais. Ça n'a rien
1: tu
0: à
1: respectes
0: voir
1: pas
0: avec la qualité française. Du français, en fait.
1: Non,
0: en fait.
1: Tu respectes pas la culture, parce que nous, on parle pas comme ça ici, en France. On parle pas comme ça.
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0: Donc là, t'as un mec, le mec là, je sais plus comment il s'appelle, Alain. Le mec qui prend son, il prend son truc, il appelle. Il vient, il intervient dans l'émission. Alors d'abord, il distribue les bons points. Et je découvre l'émission. Alors il y a un truc, il me dit ce qui est bien dans l'émission et tout ça. Et puis, voilà, le sujet est un sujet qui l'intéresse en fait, parce qu'au départ, il voulait parler que de musique parce qu'il pensait qu'on était là juste à se taper dans les mains, à se dire ah c'est bien la musique, ah oui, et puis celle-là elle est bien, ah ben celle-là aussi elle est bien, et celle-là elle est bien, ah ben oui celle-là elle est bien, tout ça. Et donc le mec il pensait que ça faisait 30 ans quasiment qu'on faisait ça, ah c'est bien, bon bravo, tout ça. Et puis finalement le mec il se retrouve dans une conversation, et souvent les gens comme lui, quand ils sont pas d'accord avec les autres, ils disent ça, ils disent ouais c'est une émission de fachos, vous êtes des fachos. Pourquoi on est des fachos? Parce que il y a des gens qui sont pas d'accord avec lui. Et comme lui, il n'est pas facho, tu sais ce qu'il fait? Ben, il nous fait disparaître de son univers. C'est-à-dire, si jamais c'était lui, qui avait le pouvoir, ben, il ferait disparaître l'émission. Mais les fachos, ce sont ceux qui disparaissent, hein. Pas lui. Eh, merci d'être passé, vieux.
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0: je fais partie des gens qui pensent qu'il faut que l'État français vende France 2. France 2, c'est une entreprise privée qui marche bien, qui vit avec quand même une partie de son programme est financée par la publicité. Je vois pas ce que l'argent du contribuable vient faire dans cette chaîne de télévision, qui n'est pas une chaîne de service public, mais qui est une chaîne concurrente de TF1. Et TF1, c'est pas une chaîne de service public, c'est une chaîne privée.
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0: Non, je te suis, je me suis ouvert les veines plusieurs fois, donc...
1: Pauvre gosse, oh le gosse, oh là là, les parents quoi, putain. Il doit se demander ce qu'il a fait au bon Dieu quoi, pour que ce soit lui qui ait des parents comme ça.
0: T'inquiète, il le sait.
1: Ah oui, mais il adore ça, il trouve que c'est bien, le gosse, il est content.
0: Attends,
1: il est content le gosse. Oh putain.
0: Mais non, il est pas content.
1: Ben alors pourquoi tu dis il est content? Je te dis, le gosse, il doit se dire, putain, merde, quoi, il est pas... Bon, et toi...
0: Écoute, je me suis ouvert les veines avant de le faire. J'avais une cicatrice. Qu'est-ce que tu veux que je fasse? Il fallait bien que...
1: Bah, c'est fini, tu t'ouvres plus les veines ou t'as mis un zip? Tu fais quoi? Ça se passe comment?
0: Je m'ouvre plus les veines.
1: Tu t'ouvres plus les veines. Ça, c'est réglé, ça. C'est réglé.
0: Jusqu'au prochain.
1: Ouais.
0: Un jour, tu vas sauter par la fenêtre. Pour l'instant, oui, c'est réglé. Je m'ouvre plus les veines.
1: Bon, Lydie, il faut bloquer les fenêtres. Hein, quand le mec vient chez toi, il va sauter par la fenêtre de chez toi. Après ça, il y a bien des gens qui vont l'accuser de t'avoir poussé.
0: Mais non, putain.
1: Ouais, ceux qu'elle a pas sucé. Hein.
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0: Non, non, non, tu ne pourras pas me noyer, je nage très bien, Erwan. Excuse-moi.
1: À mon sens, c'est juste un fantasme de ta part. Parce que si ouvrir une épicerie de nuit dans ton quartier en Belgique, ça permettait de se remplir les poches, c'est ce que t'aurais fait toi aussi. En fait, tu serais bien con de pas le faire. Alors, je vais te le dire puisque tu le sais pas. Les petits commerçants de nuit pakistanais qui soient en Belgique, à Paris ou à Londres, ils roulent pas sur l'or. Ils s'en mettent pas plein les poches, comme tu dis.
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0: D'accord, mais pourquoi ils ont mis une vis dans ton orteil? J'arrive pas à comprendre. Pourquoi ils...
1: À la base, je devais me faire opérer pour un simple hallux valgus.
0: Un quoi?
1: Un hallux valgus.
0: Qu'est-ce que c'est un hallux valgus?
1: Un hallux valgus.
0: Un hallux valgus?
1: Valgus, oui.
0: Putain.
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0: Enfin, donc, on s'est très bien entendu, on s'est revu, revu, et novembre, qui était si loin, a fini par arriver en courant, et on a pleuré comme des ados qui avaient pas compris que ça allait être la fin de la colo.
1: Mais aujourd'hui, tel qu'on nous présente la chose, c'est la fin, donc c'est fini, hein, on va tous mourir, assez rapidement, puisque le poumon est en train de brûler, et que les autres arbres ne servent à rien. En fait, ce qu'on veut nous dire, c'est à cause du président Jair Bolsonaro, qui est pas notre président, donc on connaît pas nous, c'est de sa faute si on va tous mourir. La situation est hors de contrôle, ça veut dire que lui ne peut pas contrôler le truc. Sous-entendu que nous, on sait bien sûr faire tout. On a une église qui a cramé au centre de la ville la plus visitée de la planète, dans laquelle il y a tous les machins des sapeurs-pompiers professionnels, là, cramés en entier. Hein. Nous, pour une maison, on n'a pas réussi à l'arrêter, les flammes. On les a pas réussi. Pourtant, on en avait du matos, hein. Et on a la Seine autour et tout. Enfin, tu vois, c'était pas dans le Sahel. Bon. Eh ben, mais nous, là, on ne dit pas que la situation est hors de contrôle, etc.
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0: gens qui sont décédés du vaccin, c'est très rare, tu vois. Donc il n'y a pas de risque à faire.
1: Tu n'as pas compris que c'est un abonnement vaccinal en fait, de deux
0: ans. Oui, là, ça y est. Oui, voilà. En fait, vous, c'est voilà. Ça que je veux en venir.
2: Comme la grippe, en fait. Hein.
1: Voilà. Mais non, c'est pas. Moi, ça me réjouit pas du tout. Hein, je te rejoins là-dessus. Ce pass sanitaire, c'est une honte, c'est une apartheid. Jamais j'aurais cru qu'il y aurait un truc pareil.
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4: Jean-Laurent, 57 ans de Nice. La réflexion, tu amenuises. La haine, tu attises. Ma France, tu arabises. Les riches, tu clochardises. Le débat colonise. La violence, tu dépénalises. Les institutions, tu désorganises. L'assemblée, tu hystérises. Ton discours communautarise. Une arrogance, tu théâtralises. Sans papier, tu régularises. Le complot, tu théorises. Français de souche, tu ridiculises. La haine, tu attises. Avec le diable, tu pactise, oui tu me traumatises, oui tu me tétanises, avec toi c'est la mouise, c'est fou toutes les rimes que l'on peut trouver avec la France insoumise.
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6: tant que les gens du Front National feront ou auront un comportement qui correspondra à ce qu'accepte la démocratie, on n'a pas le droit de les interdire. Il ne faut surtout pas le faire, parce que ils correspondent, et c'est un peu pénible, mais ils correspondent à une manière de penser dans le pays. Ensuite, si on interdisait le Front National, on pourrait en gros interdire tous les gens qui lisent des choses ou qui font des choses qui nous choquent, ou avec lesquelles on n'est pas en accord. Et ça s'appelle la dictature. Et moi, je veux pas être là-dedans. Je suis pas intéressé, quoi. Donc voilà, faut-il être tolérant on est obligé d'être tolérant, on est trop différents les uns des autres. Faut-il accepter les gens du Front National on est obligé de les accepter parce qu'ils font partie de la société qui représente un courant de pensée qui fait peur à ceux qui pensent pas comme eux. C'est vrai, dont je fais partie. Donc je veux savoir ce qu'ils disent.
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8: Dis donc, t'as fait un don ? T'es pas un dindon, alors fais un don ! Quoi ? T'as pas fait un don, dis donc ? Allez, fais pas le dindon, fais un don ! Non mais dis donc !

0: Dans l'émission Maurice, c'est la nuit.
1: Ça se passe presque comme ça, hein.
0: Allez, à ce soir.
2: Avec Arnaud, c'est terminé.
3: Pour ceux qui ne savent pas, tu avais lié à l'amitié, hein, c'est ça, avec quelqu'un qui appelait...
2: Il était devenu invivable.
3: Ah bon, qu'est-ce que ça veut dire?
2: Non, c'était grave. Pour moi, c'était grave. Je le soupçonne d'une tentative d'empoisonnement. Il m'avait dit 2 semaines avant, il m'avait dit, ah tiens, je suis allé sur Internet, j'ai fait du gaz moutarde.
3: Ah bon?
2: Enfin, d'habitude, c'est moi qui coupais la pizza, et là, il me l'avait amenée, elle était déjà prédécoupée. Alors moi, je prenais toujours le côté droit, lui, le côté gauche, et puis 2 semaines après, j'avais les mollets qui avaient doublé de volume. Heureusement, il me restait de l'amoxicycline. Je suis à l'urgence et prise de sang et j'entendais derrière la porte, il me dit mais c'est dose létale de je sais plus quelle molécule. Donc je suis passé au travers. Je cherchais vraiment d'où ça pouvait venir et la seule personne qui ait pu me faire ingérer quelque chose à mon insu ou faire boire, c'était lui.
3: Le gaz moutarde est un composé chimique. C'est un liquide visqueux, incolore et inodore qui provoque après un certain temps, de quelques minutes à quelques heures, des cloques sur la peau. Il attaque également les yeux et les poumons.
2: Il m'a dit qu'il en avait fait, qu'il en avait fabriqué. Je lui ai dit, mais pourquoi t'as fait ça? Il fait, non, mais j'en ai. Il me faisait chute parce que juste à côté de chez lui, il y a un gendarme qui habite.
4: Pardonne-moi, Fabrice, c'est vrai que c'est pas anodin.
2: Je lui ai envoyé un SMS très laconique qui a coupé les ponts définitivement. Je lui ai dit, je sais tout, va te faire enculer, ose appeler. Et depuis, je suis tranquille.

Eh, qui s'occupe du barbecue ici? Bah c'est Maurice, parce que c'est lui le mâle qui pilote. Que tu sois un gros cochon, une bonne dinde, une tanche, mon petit poulet, petit lapin, une petite lapine, viens vite, petite saucisse.

0: pour ça que vous n'avez absolument aucun ennui lorsque vous vous baladez tous les deux dehors. C'est parce que les Nord-Africains de Strasbourg et les Turcs de Strasbourg croient qu'il est Nord-Africain. Parce que s'il était blanc, eh bien la personne aurait beaucoup d'ennui, parce que normalement, on sait tous que un blanc ne doit pas être avec une Nord-Africaine. Voilà.
1: Ouais. Ah ouais.

François Maurice Richard, 49 ans, sur Ajaccio, Corse du Sud. Voilà donc pour le choix du titre, ce sera Chris Isaac, Can Do You Sing, Stop Me. Voilà. Merci Maurice, à très bientôt.

0: Carlos Ghosn, qui était pour moi un mec formidable. Bon, ça l'est encore un peu en même temps. A été donc démasqué, démasqué par qui le surveille chez Nissan. Et on s'aperçoit que, bon, le truc le plus drôle quand même de toute son histoire, c'est qu'il pensait que la location du château de Versailles était gratuite.
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0: Peut-être qu'on pourrait poser la question au Vatican, au pape, savoir s'il n'a pas un peu de caillasse à nous glisser dès la semaine prochaine pour qu'on attaque tout de suite. Balayage, nettoyage, reconstruction, la cathédrale de Paris, ce monument formidable, tout ça, bon.
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0: Fabrice, quand tu vas venir, je vais te faire goûter quelque chose.
1: Les dules. Oula,
0: les dules, c'est un genre de chouquette, mais c'est pas vraiment des chouquettes, avec une crème super légère à l'intérieur. Quand tu le manges, ça fait pshh, ça te monte dans le cerveau direct. C'est trop bon, c'est léger.
2: La drogue, en fait. Hein.
0: Non.
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4: J'ai pas acheté, mais j'ai plutôt détruit il y a quelques jours chez moi. Alors, si tu peux constater, tu vois, je n'ai plus de télévision. Tout simplement sur un coup de nerf, j'étais un petit peu tendu là avec la chaleur en plus qu'il fait dans mon appartement. J'ai explosé mes deux télévisions à coup de marteau.
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6: À la base, la France, justement, n'était pas comme ces pays musulmans qui forcent les gens à s'habiller comme eux le souhaitent, comme eux le préfèrent. Justement, en France, de base, c'était la liberté. C'est-à-dire, tu viens en France, tu peux t'habiller comme tu veux. Ici, nous, on accepte toutes les cultures, les différences. C'était ça, à la base, la France.
7: Enfin, c'est l'exagération des gens de gauche. Ça, c'est moi qui le dis, hein, c'est pas la vérité. Mais c'est l'exagération des gens de gauche qui a aidé, en fait, les radicaux à faire que les filles sont voilées. Il y a eu une période où il y avait plus de gonzesses voilées en France qu'en Tunisie, quoi.
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8: Voilà, moi je te félicite parce que j'ai toujours dit quand un raciste pourrait venir à la radio de Maurice Radio Libre pour débattre. Mais franchement, je te félicite. Je suis ravi parce que au moins tu as le courage de tes opinions. Tu viens débattre. Et ça, c'est fort. Bravo. Non, mais franchement, je me moque pas de toi. Je me moque pas de toi.
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0: Des limites, je veux dire, il y a un pédophile qui viendrait raconter ses exploits, enfin, on lui dirait bon, voilà.
1: Tu peux pas nous accuser de laisser parler des gens qui feraient des choses illégales dans l'émission. Alors, on nous a beaucoup accusés, hein, depuis que le programme existe, on nous a beaucoup accusés. Enfin, moi, je pars du principe qu'il vaut mieux entendre les gens, même si c'est particulièrement en France, puisque chaque Français a l'impression de détenir la vérité, et que ce qu'ils pensent, c'est ce que tous les autres devraient penser, et que quand les autres ne pensent pas ce qu'ils pensent, c'est qu'ils sont dans l'erreur. Bon, moi j'ai décidé de vous faire tous parler, de surveiller la légalité de vos propos, mais de vous laisser parler. Donc voilà, c'est pour ça que t'es là, c'est pour ça qu'on arrive à causer. Voilà, pour essayer de nous sortir de l'interdiction dans laquelle tu voudrais nous mettre, Juliette.
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4: Florence, 42 ans, Paris.
5: Bonsoir Maurice, donc par rapport au message que j'ai laissé hier, je voulais te dire l'évolution par rapport à aujourd'hui, c'est que j'ai écouté tout à l'heure le podcast de l'émission d'hier, un petit peu, parce que ça m'a saoulé, j'avoue. Et enfin, c'est mieux en direct, hein. Les podcasts c'est un peu dur, mais... Voilà, je t'apprécie toujours bien, mais c'est en amitié en fait. C'est en amitié, donc n'hésite pas à m'appeler ou à passer chez moi. Si tu te dis pas que je suis une nullarde merdique ou je ne sais quoi de péjoratif, si tu me respectes un tant soit peu, ben tu peux le faire. Bon, ciao.
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7: C'est quand même aberrant, enfin je veux dire, j'ai rien contre les femmes de ménage, il en faut, je veux dire, c'est peut-être pas son choix de vie. Enfin, de là devenir députée, enfin, je veux dire, qu'est-ce qu'elle pouvait apporter intellectuellement et de compétences pour pouvoir avoir un poste comme ça? Enfin, je veux dire, c'est n'importe quoi.

0: Arnaud, 47 ans, Tremblay en France.
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3: Oui, là, je lisais un peu des faits divers.
4: Ah.
3: Et j'ai vu, il y a un monsieur à côté de chez moi, un monsieur de 88 ans, il s'est fait flasher à 191 km/h au lieu
4: de... Ah, j'ai vu cette info aussi. J'ai vu. Et il avait quoi comme bagnole? Ils le disent ce qu'il a comme bagnole, mec?
3: Mais je sais pas, mais justement, ils disent pas ce qu'il avait comme bagnole. Il devait avoir une Bosch, vu que les gens du coin, ils ont tous des voitures Bosch, là. Des trucs comme ça.
4: Le truc qui est emmerdant avec les voitures Bosch, c'est les rallonges. C'est sur la route.
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0: Et ben voilà, après, je lui dis 150 balles. Ouais, 150 euros. Il m'a dit ok, et il m'a montré des billets, il m'a posé, il m'a dit tiens. Et après, ben, on avait ce qu'on avait à faire. Et après, pas longtemps, et après, on a bu un verre. Voilà.
1: Bon.
0: Voilà. Mais c'était pas. Attention, et moi, c'est intime devant que derrière. Derrière, je m'en fous. Devant, ouais. Devant, non, je touche pas devant. Par contre, derrière, on l'a fait derrière, ouais. Il m'a touché, ouais. Des bisous là, des. Ouais, il m'a caressé, parce que c'est un homme, hein. Voilà, mais comme ça, au moins, il était satisfait, comme ça, il me paye, quoi. Parce qu'il faut satisfaire le. Comme escorte, il faut satisfaire le client pour qu'il paye. Quoi.
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